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5: Laissez Dieu s'occuper des autres. Aucun de ceux qui s'attendent à toi ne connaîtra jamais la honte. Mais honte à ceux qui trahissent sans raison. Psaume 25, verset 3. Nous pensons peut-être que notre journée sera meilleure si chacun faisait simplement ce que nous lui disons. Mais le Seigneur ne force pas la volonté des hommes et nous ne le pouvons pas non plus. Au lieu de chercher à contrôler les autres, priez pour qu'ils soient attentifs à la voix de Dieu. Si quelqu'un persiste à vouloir en faire à sa tête aujourd'hui, montrez votre confiance en Dieu en refusant de vous en mêler. Vous découvrirez peut-être que vous aviez tort ou l'autre se rendra compte que vous aviez raison. Dieu est assez grand pour réparer le gâchis pour l'un comme pour l'autre. Dans tous les cas, la gloire lui reviendra si vous placez votre confiance en lui.
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4: Hé, hey, toi, passe le mot.
5: Quiconque affirme Jésus est le Fils de Dieu, Dieu vit en lui, et lui, il vit en Dieu. 1 Jean 4, verset 15. Ce message d'amour t'unit à Dieu pour toujours. Alors, passe le mot.
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5: Laissez Dieu s'occuper des autres. Aucun de ceux qui s'attendent à toi ne connaîtra jamais la honte. Mais honte à ceux qui trahissent sans raison. Psaume 25, verset 3. Nous pensons peut-être que notre journée sera meilleure si chacun faisait simplement ce que nous lui disons. Mais le Seigneur ne force pas la volonté des hommes et nous ne le pouvons pas non plus. Au lieu de chercher à contrôler les autres, priez pour qu'ils soient attentifs à la voix de Dieu. Si quelqu'un persiste à vouloir en faire à sa tête aujourd'hui, montrez votre confiance en Dieu en refusant de vous en mêler. Vous découvrirez peut-être que vous aviez tort ou l'autre se rendra compte que vous aviez raison. Dieu est assez grand pour réparer le gâchis pour l'un comme pour l'autre. Dans tous les cas, la gloire lui reviendra si vous placez votre confiance en lui.
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3: Quiconque affirme Jésus est le Fils de Dieu, Dieu vit en lui, et lui, il vit en Dieu. 1 Jean 4, verset 15. Ce message d'amour t'unit à Dieu pour toujours. Alors, passe le mot.

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0: pensée du jour, passe le mot, votre chronique, la vérité, c'est la liberté. Bien sûr, des artistes qui viendront également nous raconter l'histoire de leurs chansons. Et ça, ce sera dans une petite demi-heure aux côtés de Nicolas. En attendant, on se réveille tranquillement, les amis, avec Good Weather Forecast in Cutlass ou encore Phil Wickham. Et ça sera juste après la rubrique vitaminée de Joyce Meyer. Bon réveil, c'est l'été, ça fait du bien.
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2: Laissez Dieu s'occuper des autres. Aucun de ceux qui s'attendent à toi ne connaîtra jamais la honte. Mais honte à ceux qui trahissent sans raison. Psaume 25, verset 3. Nous pensons peut-être que notre journée sera meilleure si chacun faisait simplement ce que nous lui disons. Mais le Seigneur ne force pas la volonté des hommes et nous ne le pouvons pas non plus. Au lieu de chercher à contrôler les autres, priez pour qu'ils soient attentifs à la voix de Dieu. Si quelqu'un persiste à vouloir en faire à sa tête aujourd'hui, montrez votre confiance en Dieu en refusant de vous en mêler. Vous découvrirez peut-être que vous aviez tort ou l'autre se rendra compte que vous aviez raison. Dieu est assez grand pour réparer le gâchis pour l'un comme pour l'autre. Dans tous les cas, la gloire lui reviendra si vous placez votre confiance en lui.
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Vous avez choisi Radio Gospel et vous faites bien d'être là en ce lundi matin, 22 juin. C'est Jeanne à vos côtés, cette heure passée d'à peine 9 petites minutes. Qu'il est bon de se retrouver encore ce matin pour commencer cette journée, cette semaine ensemble, avec plein de bonnes choses pour vous en réserve, vous qui nous écoutez nombreux sur notre site internet radiogospel.fr, mais également sur notre application, une application totalement gratuite. Profitez-en pour la télécharger directement sur votre téléphone. Ça, c'est encore mieux, histoire de pouvoir nous écouter où vous voulez, quand vous voulez, les amis, à la maison, au travail, dans les transports en commun, et puis bien sûr de partager cette application tout autour de vous afin que cette radio puisse être une source de bénédiction pour les gens que vous connaissez, que ce soit votre famille, vos amis, vos collègues de travail. C'est Radio Gospel, vous bénit. Ça peut bénir aussi votre entourage, et notamment avec toute la musique que l'on aime. Ici, c'est le meilleur du gospel moderne, et pour preuve avec Tendry, ou encore tout de suite, bienvenue, et sous ce titre, vivons dans son repos.

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Sans limite, c'était Tendry sur Radio Gospel. Et bah oui, c'est comme ça, sans limite de bonne humeur, sans limite de sourire et sans limite pour se laisser rafraîchir en ce lundi 22 juin. C'est rien de le dire, on en a besoin. Là, il y a eu de la chaleur, une grosse canicule. Alors ça va un petit peu mieux ce matin, mais quand même, hein, c'était pas évident. Mais là, franchement, on est bien. On est bien, on se prend un bon jus de fruits pressé, un bon petit café, on redémarre ensemble avec de la musique, mais aussi des bons rendez-vous. Vous le savez, comme chaque matin, on va retrouver Nicolas pour votre rendez-vous du Nouveau dans l'air, aux côtés ce matin d'une nouvelle artiste, Peggy Polito, s'il vous plaît, pour nous raconter l'histoire de cette chanson qui s'intitule « Viens dans ma vie ». Quelle est l'histoire de ce titre? Eh bien, vous allez le savoir très très vite, ne touchez à rien, ça sera juste après Ben Morin ou encore Elevation Worship sur Radio Gospel Matin. Thank you.

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0: Nous y sommes à votre rendez-vous quotidien, rendez-vous artiste dans les coulisses de Radio Gospel aux côtés de Nicolas et de Peggy Polito. Du nouveau dans l'air, car chaque chant a son histoire avec Peggy Polito sur Radio Gospel.

0: Merci Peggy, vraiment pour ce chant magnifique. Est-ce que tu peux nous parler de comment tu as écrit ce chant, dans quelles circonstances tu as écrit ce chant ?
1: Alors écoute, j'ai écrit ce chant en 2013, alors que j'étais en train de préparer mon deuxième album. J'avais envie d'écrire un chant d'appel, un chant qui vient du cœur. Et puis je me suis mise au piano et une mélodie est venue. Et à cette période-là, c'était une amie qui s'appelle Joanna, qui a une voix magnifique, Joanna Baroni, qui m'avait parlé d'un verset. Elle me disait, en ce moment, il y a un verset qui me travaille, c'est « Je t'ai gravé dans mes mains, tes murs sont continuellement devant ma face. » Je dis « Waouh, je t'ai gravé dans mes mains, c'est trop beau. » Ça m'a parlé, en fait. Et là, je me suis mise au piano, et puis la mélodie est venue, et puis les paroles sont venues, et voilà. Et en fait, je l'ai écrit très très rapidement, et j'ai eu l'impression que les paroles venaient vraiment du ciel, et que ce chant s'adressait tout d'abord à moi, puisque dans ce chant, c'est Dieu qui parle à son enfant.
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0: Rappelle-toi que Dieu ne te juge pas. Il t'aime, te pardonne et te donne un nouveau départ.
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0: Dan Luiten sur Radio Gospel, c'était Alliance à l'instant. Dan Luiten qui d'ailleurs vient de finir sa tournée, une tournée française qu'il a effectuée. On espère le retrouver très bientôt. Ce qu'on retrouve aussi là maintenant, c'est votre chronique La Vérité, c'est la liberté. Nous allons parler des avertissements de Dieu. Oui, parce que Dieu nous avertit toujours avant, eh bien, on va dire, d'agir de manière assez tranchée avec nous. Et Dieu nous avertit toujours pour notre bien. Il essaye toujours de faire en sorte que nous puissions choisir de nous arrêter par nous-mêmes. Et quand on n'y arrive pas, parfois, il est amené à intervenir. Et on en parle tout de suite. Enfin, on l'écoute tout de suite. C'est Joyce Meyer qui nous en parle.
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2: Toute dépendance ou obsession commence par une habitude. Nous faisons quelque chose, une fois, deux fois, trois, quatre, cinq. Et ensuite, tout à coup, vous avez cette pensée. Cela devient incontrôlable. 1 Pierre 5,8. Car votre adversaire, le diable, comme un lion rugissant, recherchant qui dévorer. Nous devons lui résister dès son attaque. Prenons ceci comme un panneau avertisseur. Dieu me dit que je suis sur le point de m'attirer des ennuis. Et si nous arrêtions, ce ne serait pas difficile. Il n'y aurait aucune dépendance à briser. Quelqu'un qui a une dépendance ou un genre d'obsession dans sa vie, quelque chose dont vous diriez, je ne peux pas contrôler ça. Écoutez-moi, il y a eu une époque dans votre vie où vous auriez pu et vous n'avez pas essayé pour aller de l'avant. Ne focalisez pas sur tout ce que vous avez fait de mauvais dans le passé. Fermons-y la porte. Nous n'allons pas vivre dans les regrets. Le regret ne fait que vous voler l'énergie dont vous avez besoin pour avoir la victoire.
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3: 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Jésus, lui, sait où tu es et il connaît le chemin.

Le Dieu de mes prières. C'était Axel Lévy à l'instant sur Radio Gospel Matin pour vous accompagner en musique. Bien sûr, vous qui nous écoutez un petit peu partout dans l'Hexagone, mais d'ailleurs même bien au-delà de nos frontières. Hein. Puisque vous nous écoutez depuis le Canada, depuis les États-Unis, depuis la Suisse, la Belgique, la Martinique, l'île de la Réunion. Enfin voilà, vous nous écrivez d'un petit peu partout. Ça fait que vous nous écoutez d'un peu partout dans le monde entier. Merci pour votre écoute, merci pour votre fidélité. Et puis merci pour tous vos mots d'encouragement. Vraiment, ça nous va droit au cœur. Pour la suite, on va filer tout droit aussi en direction de la musique 100% chrétienne, celle qui nous fait du bien, puis aussi ces rendez-vous qui nous font du bien. Votre rubrique Passe le mot, c'est ce qui arrive à 8h et ça sera juste après Tendry, encore Judy Kay sur Radio Gospel. Très bonne écoute.

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0: Très belle matinée à l'écoute de Radio Gospel et bienvenue encore aujourd'hui en ce lundi 22 janvier, précisément 8h. On reprend une nouvelle heure ensemble les amis et ça me fait tellement plaisir d'être là, de vous accompagner. On reprend la semaine ensemble avec plein de bonnes choses encore qui vous attendent. Alors parfois c'est vrai, il faut le dire, hein, on doit tout doucement se remettre du week-end. Ça dépend des week-ends qu'on a eus. Quoi qu'il en soit, il était bien bien chaud le week-end. Mais aujourd'hui, on est là pour rafraîchir notre âme et on en a tellement besoin. En tous les cas, je vous assure, un très bon programme pour vous aider à cela et tout simplement vous accompagner dans ce tout début de matinée avec votre rubrique témoignage. C'est My Story aux alentours de 8h30. Il y aura également la pensée du jour du top chrétien dans un petit

Katie Nicole sur Radio Gospel Matin pour vous accompagner en cette nouvelle journée, nouvelle semaine qui commence en ce 22 juin, 8h passées d'à peine 10 petites minutes. Moi c'est Jeanne, je vous accompagne jusqu'à 9h avec grand plaisir en cette nouvelle journée. Un mot que j'avais envie de vous partager, non deux mots, c'est tenez bon. Oui, tenez bon. Peut-être que vous êtes en train de passer ce qu'on appelle parfois un tsunami dans nos vies. Il y a des saisons comme ça qui sont compliquées et on a l'impression qu'on n'en sort pas. Mais Dieu vous dit, tenez bon. Et c'est le sujet qu'on va aborder avec la pensée du jour du Top Chrétien dans quelques instants. Restez avec moi, ça sera juste après Ryan Labiche et ce titre, La main de Dieu qui vous aide justement à tenir bon, les amis.

0: Dieu. Dieu te dit n'aie pas peur, car l'amour bannit la crainte.
1: Tenez bon, de John Rus. Si vous ne croyez pas, vous ne subsisterez pas. Ésaïe 7, verset 9. Juda était menacé par les armées combinées d'Aram et d'Israël. Elles complotaient la ruine de Juda et menaçaient de détruire le royaume, de le diviser entre elles. Avec leurs ressources cumulées, ces nations constituaient ce qui semblait être un adversaire invincible. Dieu assure au roi Achaz, roi de Juda, qu'il connaît la situation. Ses instructions ? Sois tranquille, n'aie pas peur. Ésaïe 7, verset 4. Il voulait que Achaz se souvienne qu'il était plus grand que toute armée ou nation. Dieu ne se laisse pas intimider par les menaces. Au lieu de s'inquiéter de ce que les nations ennemies pourraient faire, Achaz devait lui faire confiance. Ainsi, pour recevoir cette bénédiction et cette protection, Achaz et le peuple de Juda devaient avoir foi en Dieu. S'ils ne le croyaient pas, ils ne seraient pas en mesure de tenir bon. Ils devaient s'en remettre à Dieu. Sinon, ils tomberaient et seraient remplis de peur, d'inquiétude et d'anxiété. Les mêmes principes s'appliquent à vous. Vous pouvez subir des menaces et faire face à des conditions incertaines. Vos adversaires peuvent sembler profiter d'avantages écrasants. Ils peuvent vous narguer et chercher à vous décourager. Votre espoir est de faire confiance à Dieu, de vous tourner vers lui pour qu'il vous guide et vous aide, de le croire, de vous appuyer sur sa parole et de continuer à avoir la foi. Quels que soient les défis auxquels vous êtes confrontés, ne cédez pas à la peur ou à l'inquiétude. Concentrez-vous sur Dieu. Appuyez-vous sur ses promesses. Faites-lui confiance. Face à vos propres défis, choisissez-vous de placer votre foi en Dieu ou de céder à l'inquiétude. Prenez le temps d'écouter ce que Dieu veut vous dire à ce sujet.
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très bon duo, Jade et Joseph, sur Radio Gospel. C'était émerveillé. Et on se laisse aussi émerveiller, moi en tous les cas. C'est le cas à chaque fois quand j'écoute des témoignages et quand je me rends compte de comment Dieu intervient dans la vie de chacun de manière vraiment toute particulière. C'est vraiment du cas par cas avec Dieu. Et c'est ce que va nous expliquer encore ce matin Damien. Damien qui a rencontré Dieu suite à une expérience de mort imminente. Il va vous expliquer comment ça s'est passé pour lui. Une aventure extraordinaire qu'on va écouter dans quelques minutes. Ça sera juste après École Pierre ou encore Elevation Rhythm sur Radio Gospel. Bougez pas, ça va vraiment, vraiment vous encourager.

0: 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Place à présent à ce rendez-vous, cet instant où le témoignage a une puissance, a une force, parce que Dieu nous rencontre là où on est. Et c'est ce que va nous témoigner encore aujourd'hui Damien, qui a fait une rencontre avec Dieu suite à une EMI, une expérience de mort imminente. On l'écoute. My story, ma vie, mon histoire, c'est sur Radio Gospel.
1: Moi, c'est Damien. Je suis né dans une famille heureuse. Suite à la mort de mon père, très renfermé, je me suis renfermé sur moi-même. C'est-à-dire que je voulais plus d'amis ou quoi que ce soit. Donc j'ai eu un lycée très solitaire, on va dire. Jusqu'à ce que je fasse des rencontres quand même en bac pro, ce qui m'a donné l'occasion de m'ouvrir, mais en même temps m'ouvrir à l'alcool. Alors évidemment, ça a été les années alcool, soirée, tout ça. Ce qui a fait que ma santé, elle aussi, dégradait. À 23 ans, j'ai failli mourir. J'ai fait une nuit, un étouffement, ce qu'on appelle. C'est-à-dire que je me suis levé à 3h du matin et impossible de respirer, quoi. Donc j'étais dans la salle de bain, boire de l'eau, et là j'ai senti ma gorge qui s'est remplie comme un verre. C'est-à-dire je chantais vraiment qu'il n'y avait plus rien qui passait. Je me souviens que je suis parti, donc j'ai eu un blanc, j'ai une perte de connaissance. Et en tout cas, je suis parti dans la légèreté, malgré que j'étais toujours pas croyant. Hein. J'ai été athée toute ma vie, même la religion, fallait pas m'en parler depuis mon père. Quand j'ai failli mourir, donc mon frère a réussi... Il m'a tapé dans le dos, je sais pas trop ce qu'il a fait parce que je m'en souviens plus. Donc j'ai repris souffle et je sentais que les nuits d'après qui suivaient, j'allais certainement mourir, quoi. Une nuit où j'étais vraiment en face avec la mort, j'ai fait une prière et j'ai dit si Dieu t'existe, tu me dirais ce que j'ai. Donc c'était peut-être un peu avec de la haine en plus cette prière. Et dans la semaine qui a suivi, c'est là que je suis tombé sur une vidéo de Thierry qui m'explique pourquoi j'ai de l'asthme, pourquoi faut arrêter la médication, c'est-à-dire Ventoline, Sérétide et tout, et pourquoi faut que je change mon alimentation. Et j'ai ressenti même tout le corps qui reprenait vie, c'est-à-dire au niveau cognitif, au niveau quand je lisais mieux. Donc j'ai refait des tests d'asthme. Et c'est officiel, je suis plus asthmatique quoi après cette journée-là. Alors évidemment, j'ai pas du tout fait de lien avec ma prière. N'empêche que j'avais ma réponse parce que je savais ce que j'avais et je savais comment le soigner. Et donc je me suis mis à lire l'évangile, même après j'avais soif de connaître tout ce qui est prophétie et tout. Je voulais vraiment tout savoir. En mi-2015, été 2015, c'est là que je suis né de nouveau vraiment. C'est-à-dire je croyais déjà en Dieu, mais j'ai senti Dieu qui a changé mon cœur. Dieu est venu la nuit et j'ai vraiment senti sa présence. J'avais tellement de zèle cette nuit-là que le lendemain j'en ai parlé à tout le monde autour de moi. À toute ma famille. Vraiment, tous mes frères et sœurs sont devenus croyants très rapidement. Et ils avaient soif aussi, parce qu'ils avaient beaucoup de questions, je les connaissais, mes frères. Et du coup, en même temps de leur prêcher, j'étudiais de mon côté, moi aussi, quoi. Et puis, je fais confiance à Dieu pleinement pour la suite de mon histoire, même si c'est pas toujours facile.
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0: C'est signé Carin avec ce titre « Je crois ». Et moi, ce que je crois aussi, c'est qu'on n'a pas fini de se laisser surprendre par vos messages que vous nous laissez sur notre répondeur Radio Gospel. Et qu'est-ce que ça fait du bien de vous entendre, de vous écouter, tel que le message aujourd'hui de Dora que je vous laisse écouter maintenant.
1: C'est Dora depuis l'Afrique, Cameroun, Douala. J'habite le pont. Je voulais juste vous dire bonjour ce matin et vous donner les félicitations vu votre travail, vous encourager de plus en plus. Vous dire merci pour Radio Gospel, pour vos efforts fournis, votre vie bénie, le monde entier. Merci d'exister. Bonne journée à tous. Bye bye.
0: Et votre message nous bénit également, Dora. Merci, vous qui nous écoutez donc depuis l'Afrique. Quel plaisir de savoir qu'on est ensemble. Alors que pourtant, tellement éloigné. Eh bien oui, c'est comme ça que ça se passe sur Radio Gospel. Et si vous voulez faire comme Dora, nous laisser un message sur notre répondeur, surtout n'hésitez pas. C'est au 0756 88 22 00, le 0756 88 22 00, un numéro d'ailleurs que vous retrouvez bien sûr sur notre site internet radiogospel.fr ou encore sur notre application. Et puis moi, je vous ferai une spéciale dédicace avec grand plaisir, tout simplement. Pour la suite, c'est avec grand plaisir aussi qu'on écoute la musique, notamment celle de Dana Jo, Zion.

Le groupe Hillsong sur Radio Gospel, c'était Priorité. Bah oui, tout est question de priorité, pour autant qu'on sache bien prioriser les bonnes priorités, et ça c'est encore un autre sujet. Voilà, on va pas trop s'étaler là-dessus, non c'est pas le moment, parce que là la priorité c'est de se laisser porter. Oui, se laisser porter par la musique, se laisser porter aussi par vos animateurs, vos animatrices, telles que Sabrina, qui veut jouer les prolongations avec vous maintenant. Sabrina, je vais lui laisser le siège, le micro et tout, et puis moi je vous retrouve bien sûr dès demain avec grand plaisir de 7h à 9h. C'est Jeanne pour vous réveiller. Et puis n'oubliez pas Loïc ce soir dès 18h. Enfin voilà, on vous accompagne, on est là, on vous aime et on continue de vous diffuser la bonne musique, et notamment avec École Pierre, encore Elevation Worship. Plein de gros bisous les amis, soyez bénis et à demain.

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0: Bonjour à toutes et à tous, quelle joie de démarrer la semaine ensemble. Il est 9h, vous êtes sur Radio Gospel, matinée, c'est Sabrina et nous sommes aujourd'hui le lundi 22 juin. J'espère que vous avez passé un excellent week-end. Ensemble, on va faire le plein de force avec le meilleur du gospel moderne, une playlist inspirante pour accompagner chaque moment de votre matinée. Un peu plus tard, nous allons partager un temps fort avec Jeanne au travers de sa chronique D'une pensée à l'autre. Mais pour ouvrir cette heure ensemble, nous allons démarrer du bon pied. On commence dès maintenant avec la méditation de Joyce Meyer. Très bonne écoute sur Radio Gospel.
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6: Laissez Dieu s'occuper des autres. Aucun de ceux qui s'attendent à toi ne connaîtra jamais la honte. Mais honte à ceux qui trahissent sans raison. Psaume 25, verset 3. Nous pensons peut-être que notre journée sera meilleure si chacun faisait simplement ce que nous lui disons. Mais le Seigneur ne force pas la volonté des hommes et nous ne le pouvons pas non plus. Au lieu de chercher à contrôler les autres, priez pour qu'ils soient attentifs à la voix de Dieu. Si quelqu'un persiste à vouloir en faire à sa tête aujourd'hui, montrez votre confiance en Dieu en refusant de vous en mêler. Vous découvrirez peut-être que vous aviez tort ou l'autre se rendra compte que vous aviez raison. Dieu est assez grand pour réparer le gâchis pour l'un comme pour l'autre. Dans tous les cas, la gloire lui reviendra si vous placez votre confiance en lui.
5: Si vous souhaitez avoir

De retour, vous êtes sur Radio Gospel, il est 9h passé d'une dizaine de minutes. Et à l'instant, c'était l'artiste Alex Hirbit avec son titre puissant, un chant idéal pour proclamer notre victoire en Christ ce matin. Dans quelques instants, nous allons retrouver Jeanne au travers de sa chronique, d'une pensée à l'autre, un temps fort à ne pas manquer pour édifier notre matinée. Mais tout de suite, eh bien, nous allons passer à la vitesse supérieure avec deux pépites musicales. On démarre avec Leandro González et son titre inspirant, Jamais seul, suivi du groupe Elevation Rhythm. Très bonne écoute sur Radio Gospel.

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0: De retour, vous êtes sur Radio Gospel. À l'instant, c'était le groupe Elevation Rhythm en duo avec Lizzie Morgan et leur titre en français, Grâce à Dieu, je suis libre. Oui, quelle puissance de proclamer ce matin que Christ nous a libérés. Et justement, pour vivre pleinement cette liberté, eh bien, nous savons que tout se joue dans notre tête. C'est le fil rouge de notre matinée. Le combat de la foi se gagne d'abord dans nos pensées, car ce sont elles qui orientent et dirigent toute notre vie spirituelle. Eh bien, pour nous encourager, on va laisser la place à Jeanne. Et oui, votre rendez-vous tant attendu, d'une pensée à l'autre. Très bonne écoute.
1: D'une pensée à l'autre. La sagesse. Alors j'ai envie de dire à chacun la sienne. Oscar Wilde disait qu'il n'est pas si sage celui qui manque de folie. Mais où trouver la juste mesure et qui la définit? Pour certains, la sagesse sera de rester en retrait, de ne prendre aucun risque. Mais est-ce vraiment sage de ne pas prendre le risque de nos rêves ou encore de nos opinions? Est-ce vraiment de la sagesse de penser toujours que ce n'est pas à nous d'être les pionniers? Se résigner à être les suiveurs pour ne porter aucune responsabilité? Dieu nous l'atteste dans sa parole. Il nous a donné des talents, un domaine dans lequel nous faisons la différence. Allez-vous les faire fructifier ou continuerez-vous à enterrer précieusement, loin de la critique ou encore de l'effort, ce qui vous a été donné? Que votre sagesse soit la folie de l'humanité, car sa parole nous le dit. Dieu a choisi les choses folles de ce monde pour confondre les sages.

De retour, vous êtes sur Radio Gospel. Et quel impact avec le groupe Glédan et son morceau en français « Poursuis-moi ». C'est une certitude absolue. Le regard de notre Père est posé sur nous en ce moment. Allez, restons connectés ensemble. 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Sachez d'ailleurs qu'il y a une nouvelle chronique qui est sortie il n'y a pas très longtemps. La vérité, c'est la liberté. Et oui, en une minute top chrono, vous avez une parole percutante pour ancrer votre foi dans la vérité du Seigneur. Et oui, cette vérité qui a franchi en Jésus-Christ. Allez, place à la musique avec deux titres qui arrivent maintenant. On commence avec Ben Warren et Dan Newton et leur titre Roi, suivi de Dick Linker. Très bonne écoute sur Radio Gospel.

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Quel magnifique titre! À l'instant, c'était l'artiste Jake Alinker avec son titre Don't Faint, en français Ne faiblis pas. La parole nous dit que ceux qui se confient en l'Éternel renouvellent leur force, alors ne baissons pas les bras. Tiens, d'ailleurs, si votre cœur est plein de reconnaissance ce matin, ne gardez pas cela pour vous. Et oui, partagez-le! Devenez une source de bénédiction pour les autres auditeurs en laissant un message d'encouragement ou un témoignage sur notre répondeur au 0756 88 22 00. Je répète, 0756 88 22 00. Allez, on repart en musique avec deux pépites. On va retrouver tout de suite Matka avec son titre Mon héritage, suivi de Daniel Nicole Johnson. Très bonne écoute sur Radio Gospel.

Nous venons à l'instant d'écouter l'artiste Daniel Nicole Johnson avec son titre Praise Rise, en français, que la louange monte. Et oui, quand la louange monte, eh bien, présence du Seigneur qui se fait ressentir, qui nous enveloppe et nos cœurs, eux, s'élèvent. En tout cas, un immense merci pour votre fidélité et votre écoute sur Radio Gospel. Il est bientôt l'heure de se quitter. Oui, une heure, ça passe vite. Mais pour ne rien manquer de nos moments de partage, rappelez-vous que nous aimons vous accompagner, cela tout au long de la journée, à travers 4 escales quotidiennes. Et oui, retrouvez Jeanne sur Radio Gospel Matin de 7h à 9h. Jeanne va vous donner le sourire et faire le plein de rire et de foi dès le réveil. Puis moi, j'ai l'honneur et le bonheur de vous retrouver sur Radio Gospel Matinée de 9h à 10h. Je vous accompagne pour insuffler un peu de peps et de joie dans vos activités matinales. En fin de journée, place à Loïc sur Radio Gospel Soirée de 18h à 19h. Un rendez-vous apaisant pour vous accompagner en début de soirée. Et enfin, vivez un moment fort avec Nicole dans l'instant d'après de 19h à 20h. Une parenthèse de douceur pour terminer la journée en toute sérénité. Allez, pour clore cette belle journée ensemble, place à 2 titres. Nous allons retrouver Dan Lutten avec son titre « Ton amour est plus grand » suivi de Anne Wilson avec son titre « Sunday Sermons ». Quant à moi, je vais vous souhaiter une excellente journée, très très bonne écoute sur Radio Gospel et je vous dis à demain 9h.

0: Loue Dieu dans les bons comme dans les mauvais jours, car Dieu agit même quand tu ne le vois pas.
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4: 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Quiconque affirme Jésus est le Fils de Dieu, Dieu vit en lui, et lui, il vit en Dieu. 1 Jean 4, verset 15. Ce message d'amour t'unit à Dieu pour toujours. Alors, passe le mot.

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0: Merci Peggy, vraiment pour ce chant magnifique. Est-ce que tu peux nous parler de comment tu as écrit ce chant, dans quelles circonstances tu as écrit ce chant?
1: Alors écoute, j'ai écrit ce chant en 2013, alors que j'étais en train de préparer mon deuxième album. J'avais envie d'écrire un chant d'appel, un chant qui vient du cœur. Et puis je me suis mise au piano et une mélodie est venue. Et à cette période-là, c'était une amie qui s'appelle Joanna, qui a une voix magnifique, Joanna Baroni, qui m'avait parlé d'un verset. Elle me disait, en ce moment, il y a un verset qui me travaille, c'est « Je t'ai gravé dans mes mains, tes murs sont continuellement devant ma face. » Je me dis, waouh, je t'ai gravé dans mes mains, c'est trop beau. Ça m'a parlé, en fait. Et là, je me suis mise au piano et puis la mélodie est venue et puis les paroles sont venues et voilà. Et en fait, je l'ai écrit très très rapidement et j'ai eu l'impression que les paroles venaient vraiment du ciel et que ce chant s'adressait tout d'abord à moi. Mmh. Puisque dans ce chant, c'est Dieu qui parle à son enfant.
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5: Laissez Dieu s'occuper des autres. Aucun de ceux qui s'attendent à toi ne connaîtra jamais la honte. Mais honte à ceux qui trahissent sans raison. Psaume 25, verset 3. Nous pensons peut-être que notre journée sera meilleure si chacun faisait simplement ce que nous lui disons. Mais le Seigneur ne force pas la volonté des hommes et nous ne le pouvons pas non plus. Au lieu de chercher à contrôler les autres, priez pour qu'ils soient attentifs à la voix de Dieu. Si quelqu'un persiste à vouloir en faire à sa tête aujourd'hui, montrez votre confiance en Dieu en refusant de vous en mêler. Vous découvrirez peut-être que vous aviez tort ou l'autre se rendra compte que vous aviez raison. Dieu est assez grand pour réparer le gâchis pour l'un comme pour l'autre. Dans tous les cas, la gloire lui reviendra si vous placez votre confiance en lui.
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0: Tenez bon, de John Rus. Si vous ne croyez pas, vous ne subsisterez pas. Ésaïe 7, verset 9. Juda était menacé par les armées combinées d'Aram et d'Israël. Elles complotaient la ruine de Juda et menaçaient de détruire le royaume, de le diviser entre elles. Avec leurs ressources cumulées, ces nations constituaient ce qui semblait être un adversaire invincible. Dieu assure au roi Achaz, roi de Juda, qu'il connaît la situation. Ses instructions ? Sois tranquille, n'aie pas peur. Ésaïe 7, verset 4. Il voulait que Achaz se souvienne qu'il était plus grand que toute armée ou nation. Dieu ne se laisse pas intimider par les menaces. Au lieu de s'inquiéter de ce que les nations ennemies pourraient faire, Achaz devait lui faire confiance. Ainsi, pour recevoir cette bénédiction et cette protection, Achaz et le peuple de Juda devaient avoir foi en Dieu. S'ils ne le croyaient pas, ils ne seraient pas en mesure de tenir bon. Ils devaient s'en remettre à Dieu. Sinon, ils tomberaient et seraient remplis de peur, d'inquiétude et d'anxiété. Les mêmes principes s'appliquent à vous. Vous pouvez subir des menaces et faire face à des conditions incertaines. Vos adversaires peuvent sembler profiter d'avantages écrasants. Ils peuvent vous narguer et chercher à vous décourager. Votre espoir est de faire confiance à Dieu, de vous tourner vers lui pour qu'il vous guide et vous aide, de le croire, de vous appuyer sur sa parole et de continuer à avoir la foi. Quels que soient les défis auxquels vous êtes confrontés, ne cédez pas à la peur ou à l'inquiétude. Concentrez-vous sur Dieu. Appuyez-vous sur ses promesses. Faites-lui confiance. Face à vos propres défis, choisissez-vous de placer votre foi en Dieu ou de céder à l'inquiétude. Prenez le temps d'écouter ce que Dieu veut vous dire à ce sujet.
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1: Moi, c'est Damien. Je suis né dans une famille heureuse. Suite à la mort de mon père, très renfermé, je me suis renfermé sur moi-même. C'est-à-dire que je voulais plus d'amis ou quoi que ce soit. Donc j'ai eu un lycée très solitaire, on va dire, jusqu'à ce que je fasse des rencontres quand même en bac pro, ce qui m'a donné l'occasion de m'ouvrir, mais en même temps, m'ouvrir à l'alcool. Alors évidemment, ça a été les années alcool, soirée, tout ça. Ce qui a fait que ma santé, elle aussi, dégradait. À 23 ans, j'ai failli mourir. J'ai fait une nuit, un étouffement, ce qu'on appelle. C'est-à-dire que je me suis levé à 3h du matin et impossible de respirer, quoi. Donc j'étais dans la salle de bain, boire de l'eau, et là j'ai senti ma gorge qui s'est remplie comme un verre. C'est-à-dire je chantais vraiment qu'il n'y avait plus rien qui passait. Je me souviens que je suis parti, donc j'ai eu un blanc, j'ai une perte de connaissance. Et en tout cas, je suis parti dans la légèreté, malgré que j'étais toujours pas croyant. Hein. J'ai été athée toute ma vie, même la religion, fallait pas m'en parler depuis mon père. Quand j'ai failli mourir, donc mon frère a réussi... Il m'a tapé dans le dos, je sais pas trop ce qu'il a fait parce que je m'en souviens plus. Donc j'ai repris souffle et je sentais que les nuits d'après qui suivaient, j'allais certainement mourir, quoi. Une nuit où j'étais vraiment face avec la mort, j'ai fait une prière et j'ai dit, si Dieu t'existe, tu me dirais ce que j'ai. Donc c'était peut-être un peu avec de la haine en plus, cette prière. Et dans la semaine qui a suivi, c'est là que je suis tombé sur une vidéo de Thierry qui m'explique pourquoi j'ai de l'asthme, pourquoi faut arrêter la médication, c'est-à-dire Ventoline, Seretide et tout, et pourquoi faut que je change mon alimentation. Et j'ai ressenti même tout le corps qui reprenait vie, c'est-à-dire au niveau cognitif, au niveau quand je lisais mieux. Et donc j'ai refait des tests d'asthme. Et c'est officiel, je suis plus asthmatique, quoi, après cette journée-là. Alors évidemment, j'ai pas du tout fait de lien avec ma prière. N'empêche que j'avais ma réponse parce que je savais ce que j'avais et je savais comment le soigner. Et donc je me suis mis à lire l'évangile, même après j'avais soif de connaître tout ce qui est prophétie et tout, je voulais vraiment tout savoir. En mi-2015, été 2015, c'est là que je suis né de nouveau vraiment. C'est-à-dire je croyais déjà en Dieu, mais j'ai senti Dieu qui a changé mon cœur. Dieu est venu la nuit et j'ai vraiment senti sa présence. J'avais tellement de zèle cette nuit-là que le lendemain j'en ai parlé à tout le monde autour de moi. À toute ma famille. Vraiment, tous mes frères et sœurs sont devenus croyants très rapidement. Ils avaient soif aussi, parce qu'ils avaient beaucoup de questions, je les connaissais, mes frères. Et du coup, en même temps de leur prêcher, j'étudiais de mon côté, moi aussi, quoi. Et puis, je fais confiance à Dieu pleinement pour la suite de mon histoire, même si c'est pas toujours facile.
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3: 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Quiconque affirme « Jésus est le Fils de Dieu », Dieu vit en lui, et lui, il vit en Dieu. 1 Jean 4, verset 15. 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Alors, passe le mot.

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1: Moi, c'est Damien. Je suis né dans une famille heureuse. Suite à la mort de mon père, très renfermé, je me suis renfermé sur moi-même. C'est-à-dire que je voulais plus d'amis ou quoi que ce soit. Donc j'ai eu un lycée très solitaire, on va dire, jusqu'à ce que je fasse des rencontres quand même en bac pro, ce qui m'a donné l'occasion de m'ouvrir, mais en même temps m'ouvrir à l'alcool. Alors évidemment, ça a été les années alcool, soirées, tout ça. Ce qui a fait que ma santé, elle aussi, dégradait. À 23 ans, j'ai failli mourir. J'ai fait une nuit, un étouffement, ce qu'on appelle. C'est-à-dire que je me suis levé à 3h du matin et impossible de respirer, quoi. Donc j'ai été dans la salle de bain, bord de l'eau, et là j'ai senti ma gorge qui s'est remplie comme un verre. C'est-à-dire je chantais vraiment qu'il n'y avait plus rien qui passait. Je me souviens que je suis parti, donc j'ai eu un blanc, j'ai une perte de connaissance. Et en tout cas, je suis parti dans la légèreté, malgré que j'étais toujours pas croyant. Hein. J'ai été athée toute ma vie, même la religion, fallait pas m'en parler depuis mon père. Quand j'ai failli mourir, donc mon frère a réussi à me... Il m'a tapé dans le dos, je sais pas trop ce qu'il a fait parce que je m'en souviens plus. Donc j'ai repris souffle et je sentais que les nuits d'après qui suivaient, j'allais certainement mourir, quoi. Une nuit où j'étais vraiment en face avec la mort, j'ai fait une prière. Et j'ai dit, si Dieu t'existe, tu me dirais ce que j'ai. Donc c'était peut-être un peu avec de la haine en plus, cette prière. Et dans la semaine qui a suivi, c'est là que je suis tombé sur une vidéo de Thierry qui m'explique pourquoi j'ai de l'asthme, pourquoi faut arrêter la médication, c'est-à-dire Ventoline, Sérétide et tout, et pourquoi faut que je change mon alimentation. Et j'ai ressenti même tout le corps qui reprenait vie, c'est-à-dire au niveau cognitif, au niveau quand je lisais mieux. Donc j'ai refait des tests d'asthme. Et c'est officiel, je suis plus asthmatique, quoi, après cette journée-là. Alors évidemment, j'ai pas du tout fait de lien avec ma prière. N'empêche que j'avais ma réponse parce que je savais ce que j'avais et je savais comment le soigner. Et donc je me suis mis à lire l'évangile, même après j'avais soif de connaître tout ce qui est prophétie et tout. Je voulais vraiment tout savoir. En mi-2015, été 2015, c'est là que je suis né de nouveau vraiment. C'est-à-dire que je croyais déjà en Dieu, mais j'ai senti Dieu qui a changé mon cœur. Dieu est venu la nuit et j'ai vraiment senti sa présence. J'avais tellement de zèle cette nuit-là que le lendemain j'en ai parlé à tout le monde autour de moi. À toute ma famille. Vraiment, tous mes frères et sœurs sont devenus croyants très rapidement. Et ils avaient soif aussi, parce qu'ils avaient beaucoup de questions. Je les connaissais, mes frères. Et du coup, en même temps de leur prêcher, j'étudiais de mon côté, moi aussi, quoi. Et puis, je fais confiance à Dieu pleinement pour la suite de mon histoire, même si c'est pas toujours facile.
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5: Laissez Dieu s'occuper des autres. Aucun de ceux qui s'attendent à toi ne connaîtra jamais la honte. Mais honte à ceux qui trahissent sans raison. Psaume 25, verset 3. Nous pensons peut-être que notre journée sera meilleure si chacun faisait simplement ce que nous lui disons. Mais le Seigneur ne force pas la volonté des hommes et nous ne le pouvons pas non plus. Au lieu de chercher à contrôler les autres, priez pour qu'ils soient attentifs à la voix de Dieu. Si quelqu'un persiste à vouloir en faire à sa tête aujourd'hui, montrez votre confiance en Dieu en refusant de vous en mêler. Vous découvrirez peut-être que vous aviez tort ou l'autre se rendra compte que vous aviez raison. Dieu est assez grand pour réparer le gâchis pour l'un comme pour l'autre. Dans tous les cas, la gloire lui reviendra si vous placez votre confiance en lui.
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0: par l'Esprit.
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0: Merci Peggy, vraiment pour ce chant magnifique. Est-ce que tu peux nous parler de comment tu as écrit ce chant, dans quelles circonstances tu as écrit ce chant?
1: Alors écoute, j'ai écrit ce chant en 2013, alors que j'étais en train de préparer mon deuxième album. J'avais envie d'écrire un chant d'appel, un chant qui vient du cœur. Et puis je me suis mise au piano et une mélodie est venue. Et à cette période-là, c'était une amie qui s'appelle Johanna, qui a une voix magnifique, Johanna Baroni, qui m'avait parlé d'un verset. Elle me disait, en ce moment, il y a un verset qui me travaille. C'est « Je t'ai gravé dans mes mains, tes murs sont continuellement devant ma face. » Je dis « Waouh, je t'ai gravé dans mes mains, c'est trop beau. » Ça m'a parlé, en fait. Oh, je... Là, je me suis mise au piano et puis la mélodie est venue et puis les paroles sont venues et voilà. Et en fait, je l'ai écrit très très rapidement et j'ai eu l'impression que les paroles venaient vraiment du ciel et que ce chant s'adressait tout d'abord à moi, puisque dans ce chant, c'est Dieu qui parle à son enfant.
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1: Toute dépendance ou obsession commence par une habitude. Nous faisons quelque chose, une fois, deux fois, trois, quatre, cinq, et ensuite, tout à coup, vous avez cette pensée. Cela devient incontrôlable. 1 Pierre 5,8. Car votre adversaire, le diable, comme un lion rugissant, recherchant qui dévorer. Nous devons lui résister dès son attaque. Prenons ceci comme un panneau avertisseur. Dieu me dit que je suis sur le point de m'attirer des ennuis. Et si nous arrêtions, ce ne serait pas difficile. Il n'y aurait aucune dépendance à briser. Quelqu'un qui a une dépendance ou un genre d'obsession dans sa vie, quelque chose dont vous diriez « je ne peux pas contrôler ça ». Écoutez-moi, il y a eu une époque dans votre vie où vous auriez pu et vous n'avez pas essayé. Pour aller de l'avant, ne focalisez pas sur tout ce que vous avez fait de mauvais dans le passé. Fermons-y la porte, nous n'allons pas vivre dans les regrets. Le regret ne fait que vous voler l'énergie dont vous avez besoin pour avoir la victoire.
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2: Fais de l'Éternel tes délices et il te donnera ce que ton cœur désire.
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5: Quiconque affirme Jésus est le Fils de Dieu, Dieu vit en lui, et lui, il vit en Dieu. 1 Jean 4, verset 15. Ce message d'amour t'unit à Dieu pour toujours. Alors, passe le mot.

Tenez bon, de John Rus. Si vous ne croyez pas, vous ne subsisterez pas. Ésaïe 7, verset 9. Juda était menacé par les armées combinées d'Aram et d'Israël. Elles complotaient la ruine de Juda et menaçaient de détruire le royaume, de le diviser entre elles. Avec leurs ressources cumulées, ces nations constituaient ce qui semblait être un adversaire invincible. Dieu assure au roi Achaz, roi de Juda, qu'il connaît la situation. Ses instructions ? Sois tranquille, n'aie pas peur. Ésaïe 7, verset 4. Il voulait que Achaz

0: se souviennent qu'il était plus grand que toute armée ou nation. Dieu ne se laisse pas intimider par les menaces. Au lieu de s'inquiéter de ce que les nations ennemies pourraient faire, Achaz devait lui faire confiance. Ainsi, pour recevoir cette bénédiction et cette protection, Achaz et le peuple de Juda devaient avoir foi en Dieu. S'ils ne le croyaient pas, ils ne seraient pas en mesure de tenir bon. Ils devaient s'en remettre à Dieu. Sinon, ils tomberaient et seraient remplis de peur, d'inquiétude et d'anxiété. Les mêmes principes s'appliquent à vous. Vous pouvez subir des menaces et faire face à des conditions incertaines. Vos adversaires peuvent sembler profiter d'avantages écrasants. Ils peuvent vous narguer et chercher à vous décourager. Votre espoir est de faire confiance à Dieu, de vous tourner vers lui pour qu'il vous guide et vous aide, de le croire, de vous appuyer sur sa parole et de continuer à avoir la foi. Quels que soient les défis auxquels vous êtes confrontés, ne cédez pas à la peur ou à l'inquiétude. Concentrez-vous sur Dieu. Appuyez-vous sur ses promesses. Faites-lui confiance. Face à vos propres défis, choisissez-vous de placer votre foi en Dieu ou de céder à l'inquiétude. Prenez le temps d'écouter ce que Dieu veut vous dire à ce sujet.
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1: Moi, c'est Damien. Je suis né dans une famille heureuse. Suite à la mort de mon père, très renfermé, je me suis renfermé sur moi-même. C'est-à-dire que je voulais plus d'amis ou quoi que ce soit. Donc j'ai eu un lycée très solitaire, on va dire. Jusqu'à ce que je fasse des rencontres quand même en bac pro, ce qui m'a donné l'occasion de m'ouvrir, mais en même temps, m'ouvrir à l'alcool. Alors évidemment, ça a été les années alcool, soirée, tout ça. Ce qui a fait que ma santé, elle aussi, dégradait. À 23 ans, j'ai failli mourir. J'ai fait une nuit, un étouffement, ce qu'on appelle. C'est-à-dire que je me suis levé à 3h du matin et impossible de respirer, quoi. Donc j'étais dans la salle de bain, boire de l'eau, et là j'ai senti ma gorge qui s'est remplie comme un verre. C'est-à-dire je chantais vraiment qu'il n'y avait plus rien qui passait. Je me souviens que je suis parti, donc j'ai eu un blanc, j'ai une perte de connaissance. Et en tout cas, je suis parti dans la légèreté, malgré que j'étais toujours pas croyant. Hein. J'ai été athée toute ma vie, même la religion, fallait pas m'en parler depuis mon père. Quand j'ai failli mourir, donc mon frère a réussi... Il m'a tapé dans le dos, je sais pas trop ce qu'il a fait parce que je m'en souviens plus. Donc j'ai repris souffle et je sentais que les nuits d'après qui suivaient, j'allais certainement mourir, quoi. Une nuit où j'étais vraiment en face avec la mort, j'ai fait une prière. Et j'ai dit, si Dieu t'existe, tu me dirais ce que j'ai. Donc c'était peut-être un peu avec de la haine en plus, cette prière. Et dans la semaine qui a suivi, c'est là que je suis tombé sur une vidéo de Thierry qui m'explique pourquoi j'ai de l'asthme, pourquoi faut arrêter la médication, c'est-à-dire Ventoline, Seretide et tout, et pourquoi faut que je change mon alimentation. Et j'ai ressenti même tout le corps qui reprenait vie, c'est-à-dire au niveau cognitif, au niveau quand je lisais mieux. Donc j'ai refait des tests d'asthme. Et c'est officiel, je suis plus asthmatique, quoi, après cette journée-là. Alors évidemment, j'ai pas du tout fait de lien avec ma prière. N'empêche que j'avais ma réponse parce que je savais ce que j'avais et je savais comment le soigner. Et donc je me suis mis à lire l'évangile, même après j'avais soif de connaître tout ce qui est prophétie et tout. Je voulais vraiment tout savoir. En mi-2015, été 2015, c'est là que je suis né de nouveau vraiment. C'est-à-dire que je croyais déjà en Dieu, mais j'ai senti Dieu qui a changé mon cœur. Dieu est venu la nuit et j'ai vraiment senti sa présence. J'avais tellement de zèle cette nuit-là que le lendemain j'en ai parlé à tout le monde autour de moi. À toute ma famille. Vraiment, tous mes frères et sœurs sont devenus croyants très rapidement. Et ils avaient soif aussi, parce qu'ils avaient beaucoup de questions, je les connaissais, mes frères. Et du coup, en même temps de leur prêcher, j'étudiais de mon côté, moi aussi, quoi. Et puis, je fais confiance à Dieu pleinement pour la suite de mon histoire, même si c'est pas toujours facile.
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5: Laissez Dieu s'occuper des autres. Aucun de ceux qui s'attendent à toi ne connaîtra jamais la honte. Mais honte à ceux qui trahissent sans raison. Psaume 25, verset 3. Nous pensons peut-être que notre journée sera meilleure si chacun faisait simplement ce que nous lui disons. Mais le Seigneur ne force pas la volonté des hommes et nous ne le pouvons pas non plus. Au lieu de chercher à contrôler les autres, priez pour qu'ils soient attentifs à la voix de Dieu. Si quelqu'un persiste à vouloir en faire à sa tête aujourd'hui, montrez votre confiance en Dieu en refusant de vous en mêler. Vous découvrirez peut-être que vous aviez tort ou l'autre se rendra compte que vous aviez raison. Dieu est assez grand pour réparer le gâchis pour l'un comme pour l'autre. Dans tous les cas, la gloire lui reviendra si vous placez votre confiance en lui.
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0: Merci Peggy, vraiment pour ce chant magnifique. Est-ce que tu peux nous parler de comment tu as écrit ce chant, dans quelles circonstances tu as écrit ce chant ?
1: Alors écoute, j'ai écrit ce chant en 2013, alors que j'étais en train de préparer mon deuxième album. J'avais envie d'écrire un chant d'appel, un chant qui vient du cœur. Et puis je me suis mise au piano et une mélodie est venue. Et à cette période-là, c'était une amie qui s'appelle Joanna, qui a une voix magnifique, Joanna Baroni, qui m'avait parlé d'un verset. Elle me disait, en ce moment, il y a un verset qui me travaille, c'est « Je t'ai gravé dans mes mains, tes murs sont continuellement devant ma face. » Je dis, waouh, je t'ai gravé dans mes mains, c'est trop beau. Ça m'a parlé, en fait. Et là, je me suis mise au piano et puis la mélodie est venue et puis les paroles sont venues et voilà. Et en fait, je l'ai écrit très très rapidement et j'ai eu l'impression que les paroles venaient vraiment du ciel et que ce chant s'adressait tout d'abord à moi. Mmh. Puisque dans ce chant, c'est Dieu qui parle à son enfant.
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4: Hé, toi, passe le mot.
5: Quiconque affirme Jésus est le Fils de Dieu, Dieu vit en lui, et lui, il vit en Dieu. 1 Jean 4, verset 15. Ce message d'amour t'unit à Dieu pour toujours. Alors, passe le mot.

0: Tenez bon, de John Rus. Si vous ne croyez pas, vous ne subsisterez pas. Ésaïe 7, verset 9. Juda était menacé par les armées combinées d'Aram et d'Israël. Elles complotaient la ruine de Juda et menaçaient de détruire le royaume, de le diviser entre elles. Avec leurs ressources cumulées, ces nations constituaient ce qui semblait être un adversaire invincible. Dieu assure au roi Achaz, roi de Juda, qu'il connaît la situation. Ses instructions ? Sois tranquille, n'aie pas peur. Ésaïe 7, verset 4. Il voulait que Achaz se souvienne qu'il était plus grand que toute armée ou nation. Dieu ne se laisse pas intimider par les menaces. Au lieu de s'inquiéter de ce que les nations ennemies pourraient faire, Achaz devait lui faire confiance. Ainsi, pour recevoir cette bénédiction et cette protection, Achaz et le peuple de Juda devaient avoir foi en Dieu. S'ils ne le croyaient pas, ils ne seraient pas en mesure de tenir bon. Ils devaient s'en remettre à Dieu. Sinon, ils tomberaient et seraient remplis de peur, d'inquiétude et d'anxiété. Les mêmes principes s'appliquent à vous. Vous pouvez subir des menaces et faire face à des conditions incertaines. Vos adversaires peuvent sembler profiter d'avantages écrasants. Ils peuvent vous narguer et chercher à vous décourager. Votre espoir est de faire confiance à Dieu, de vous tourner vers lui pour qu'il vous guide et vous aide, de le croire, de vous appuyer sur sa parole et de continuer à avoir la foi. Quels que soient les défis auxquels vous êtes confrontés, ne cédez pas à la peur ou à l'inquiétude. Concentrez-vous sur Dieu. Appuyez-vous sur ses promesses. Faites-lui confiance. Face à vos propres défis, choisissez-vous de placer votre foi en Dieu ou de céder à l'inquiétude. Prenez le temps d'écouter ce que Dieu veut vous dire à ce sujet.
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2: Moi, c'est Damien. Je suis né dans une famille heureuse. Suite à la mort de mon père, très renfermé, je me suis renfermé sur moi-même. C'est-à-dire que je voulais plus d'amis ou quoi que ce soit. Donc j'ai eu un lycée très solitaire, on va dire, jusqu'à ce que je fasse des rencontres quand même en bac pro, ce qui m'a donné l'occasion de m'ouvrir, mais en même temps m'ouvrir à l'alcool. Alors évidemment, ça a été les années alcool, soirée, tout ça. Ce qui a fait que ma santé, elle aussi, dégradait. À 23 ans, j'ai failli mourir. J'ai fait une nuit, un étouffement, ce qu'on appelle. C'est-à-dire que je me suis levé à 3h du matin et impossible de respirer, quoi. Donc j'étais dans la salle de bain, boire de l'eau, et là j'ai senti ma gorge qui s'est remplie comme un verre. C'est-à-dire je chantais vraiment qu'il n'y avait plus rien qui passait. Je me souviens que je suis parti, donc j'ai eu un blanc, j'ai une perte de connaissance. Et en tout cas, je suis parti dans la légèreté, malgré que j'étais toujours pas croyant. Hein. J'ai été athée toute ma vie, même la religion, fallait pas m'en parler depuis mon père. Quand j'ai failli mourir, donc mon frère a réussi à me... Il m'a tapé dans le dos, je sais pas trop ce qu'il a fait parce que je m'en souviens plus. Donc j'ai repris souffle et je sentais que les nuits d'après qui suivaient, j'allais certainement mourir, quoi. Une nuit où j'étais vraiment face avec la mort, j'ai fait une prière. Et j'ai dit, si Dieu t'existe, tu me dirais ce que j'ai. Donc c'était peut-être un peu avec de la haine en plus, cette prière. Et dans la semaine qui a suivi, c'est là que je suis tombé sur une vidéo de Thierry qui m'explique pourquoi j'ai de l'asthme, pourquoi faut arrêter la médication, c'est-à-dire Ventoline, Sérétide et tout, et pourquoi faut que je change mon alimentation. Et j'ai ressenti même tout le corps qui reprenait vie, c'est-à-dire au niveau cognitif, au niveau quand je lisais mieux. Et donc j'ai refait des tests d'asthme. Et c'est officiel, je suis plus asthmatique, quoi, après cette journée-là. Alors évidemment, j'ai pas du tout fait de lien avec ma prière. N'empêche que j'avais ma réponse parce que je savais ce que j'avais et je savais comment le soigner. Et donc je me suis mis à lire l'évangile, même après j'avais soif de connaître tout ce qui est prophétie et tout, je voulais vraiment tout savoir. En mi-2015, été 2015, c'est là que je suis né de nouveau vraiment, c'est-à-dire je croyais déjà en Dieu, mais j'ai senti Dieu qui a changé mon cœur. Dieu est venu la nuit et j'ai vraiment senti sa présence. J'avais tellement de zèle cette nuit-là que le lendemain j'en ai parlé à tout le monde autour de moi. À toute ma famille. Vraiment, tous mes frères et sœurs sont devenus croyants très rapidement. Et ils avaient soif aussi, parce qu'ils avaient beaucoup de questions, je les connaissais, mes frères. Et du coup, en même temps de leur prêcher, j'étudiais de mon côté, moi aussi, quoi. Et puis, je fais confiance à Dieu pleinement pour la suite de mon histoire, même si c'est pas toujours facile.
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1: Toute dépendance ou obsession commence par une habitude. Nous faisons quelque chose, une fois, deux fois, trois, quatre, cinq, et ensuite, tout à coup, vous avez cette pensée. Cela devient incontrôlable. 1 Pierre 5,8. Car votre adversaire, le diable, comme un lion rugissant, recherchant qui dévorer. Nous devons lui résister dès son attaque. Prenons ceci comme un panneau avertisseur. Dieu me dit que je suis sur le point de m'attirer des ennuis. Et si nous arrêtions, ce ne serait pas difficile. Il n'y aurait aucune dépendance à briser. Quelqu'un qui a une dépendance ou un genre d'obsession dans sa vie, quelque chose dont vous diriez, je ne peux pas contrôler ça. Écoutez-moi, il y a eu une époque dans votre vie où vous auriez pu et vous n'avez pas essayé. Pour aller de l'avant, ne focalisez pas sur tout ce que vous avez fait de mauvais dans le passé. Fermons-y la porte, nous n'allons pas vivre dans les regrets. Le regret ne fait que vous voler l'énergie dont vous avez besoin pour avoir la victoire.
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5: Laissez Dieu s'occuper des autres. Aucun de ceux qui s'attendent à toi ne connaîtra jamais la honte. Mais honte à ceux qui trahissent sans raison. Psaume 25, verset 3. Nous pensons peut-être que notre journée sera meilleure si chacun faisait simplement ce que nous lui disons. Mais le Seigneur ne force pas la volonté des hommes et nous ne le pouvons pas non plus. Au lieu de chercher à contrôler les autres, priez pour qu'ils soient attentifs à la voix de Dieu. Si quelqu'un persiste à vouloir en faire à sa tête aujourd'hui, montrez votre confiance en Dieu en refusant de vous en mêler. Vous découvrirez peut-être que vous aviez tort ou l'autre se rendra compte que vous aviez raison. Dieu est assez grand pour réparer le gâchis pour l'un comme pour l'autre. Dans tous les cas, la gloire lui reviendra si vous placez votre confiance en lui.
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0: Homme de foi qui priait avec les malades sur leur lit d'hôpital, qui offrait un toit à ceux qui n'en avaient pas, qui parlait d'espoir et de vie nouvelle à ces femmes qui y vendaient leur corps, nourrissait l'affamée et consolait l'opprimé. Bien sûr, il en avait des défauts, mais mon Dieu, ô combien de cœur. Mon père, ce héros, j'aimerais tant lui ressembler. C'est peut-être ce qui me fait tout rater. Voici l'homme qui m'a démontré ce que veut dire le verbe aimer. Un seul être vous manque et tout est dépeuplé. Il n'existe rien de pire dans ce bas monde que d'être entouré et de se sentir seul. Noyé dans la foule, je crie ma solitude. Je me sens abandonnée. Qui pourra me protéger? Je reste cette petite fille amoureuse de son père. Je reste dans cette vie telle une prisonnière. Alors je lève les yeux vers le ciel. Et d'où me viendra le secours? Le secours me vient de Dieu.
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3: Bonsoir à toutes et à tous, bienvenue sur Radio Gospel. Nous sommes le lundi 22 juin 2026, il est 18h. Je suis Loïc, votre animateur Radio Gospel Soir. C'est un plaisir pour moi de vous retrouver en ce début de semaine pour partager une heure ensemble en musique avec le meilleur du gospel moderne, de la musique 100% chrétienne qui vous est programmée particulièrement ce soir, comme tous les soirs du lundi au vendredi à 18h. Alors ce soir, nous avons au programme École Pierre, nous écouterons Tu es là d'École Pierre, nous écouterons également Tu es avec moi, signé Sandra Kwame ou encore Dana Jo, avec son titre Zion. Pour votre émission My Story, vous avez rendez-vous en milieu de soirée avec le témoignage de Damien qui nous racontera comment il a rencontré Dieu, suite à une expérience de mort imminente. Mais allez, sans plus tarder, nous démarrons en musique avec Won't It Do It, signé With The Kingdom. Ce sera juste après votre rubrique quotidienne Passe le mot. Bonne écoute sur Radio Gospel.
4: Hey, toi, passe le mot.
5: Quiconque affirme Jésus est le Fils de Dieu, Dieu vit en lui, et lui, il vit en Dieu. 1 Jean 4, verset 15. Ce message d'amour t'unit à Dieu pour toujours. Alors, passe le mot.

Vous venez d'écouter Sean B à l'instant sur Radio Gospel Soir. J'aimerais vous rappeler que vous avez la possibilité de nous partager vos témoignages si vous avez à cœur de vivre cette expérience, de partager cette expérience que vous avez vécue avec le Seigneur, avec votre Dieu. N'hésitez surtout pas à le faire en nous laissant votre message sur notre répondeur au 07 56 88 22 00. Le 07 56 88 22 00. Nous poursuivons musique tout de suite. Dana Jo nous chante Zion. Bonne écoute sur Radio Gospel.

Même si les difficultés de la vie, les soucis, les problèmes, les oppositions, les oppressions même, parfois nous ont tendance à nous faire oublier que Dieu est avec nous. Et Sandra Kwame à l'instant, avec son titre « Tu es avec moi », rappelle combien notre Dieu est fidèle et combien jamais il ne nous abandonne. Si vous venez de nous rejoindre, je vous souhaite la bienvenue parmi nous. Je suis Louis, votre animateur Radio Gospel Soir, et je vous accompagne jusqu'à 19h avec le meilleur du gospel moderne, de la musique 100% chrétienne sur Radio Gospel, qui est la radio officielle du Top Chrétien, pour rappel. Tout à l'heure, vous avez rendez-vous avec votre émission My Story, où nous écoutons le témoignage de Damien, qui nous racontera comment il a rencontré Dieu suite à une expérience de mort imminente. Mais avant cela, nous poursuivons musique tout de suite. Elevation Rhythm. Thank God, I'm free. Bonne écoute sur Radio Gospel.

0: merveilleux chant d'encouragement signé École Pierre. Tu es là. Allez, nous poursuivons avec votre émission My Story. Tout de suite, nous écoutons le témoignage de Damien. Bonne écoute sur Radio Gospel.
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2: Moi, c'est Damien. Je suis né dans une famille heureuse. Suite à la mort de mon père, très renfermé, je me suis renfermé sur moi-même. C'est-à-dire que je voulais plus d'amis ou quoi que ce soit. Donc j'ai eu un lycée très solitaire, on va dire. Jusqu'à ce que je fasse des rencontres quand même en bac pro, ce qui m'a donné l'occasion de m'ouvrir, mais en même temps m'ouvrir à l'alcool. Alors évidemment, ça a été les années alcool, soirée, tout ça. Ce qui a fait que ma santé, elle aussi, dégradait. À 23 ans, j'ai failli mourir. J'ai fait une nuit, un étouffement, ce qu'on appelle. C'est-à-dire que je me suis levé à 3h du matin et impossible de respirer, quoi. Donc j'étais dans la salle de bain, boire de l'eau, et là j'ai senti ma gorge qui s'est remplie comme un verre. C'est-à-dire je chantais vraiment qu'il n'y avait plus rien qui passait. Je me souviens que je suis parti, donc j'ai eu un blanc, j'ai une perte de connaissance. Et en tout cas, je suis parti dans la légèreté, malgré que j'étais toujours pas croyant. Hein. J'ai été athée toute ma vie, même la religion, fallait pas m'en parler depuis mon père. Quand j'ai failli mourir, donc mon frère a réussi à me... Il m'a tapé dans le dos, je sais pas trop ce qu'il a fait parce que je m'en souviens plus. Donc j'ai repris souffle et je sentais que les nuits d'après qui suivaient, j'allais certainement mourir, quoi. Une nuit où j'étais vraiment face avec la mort, j'ai fait une prière. Et j'ai dit, si Dieu t'existe, tu me dirais ce que j'ai. Donc c'était peut-être un peu avec de la haine en plus, cette prière. Et dans la semaine qui a suivi, c'est là que je suis tombé sur une vidéo de Thierry qui m'explique pourquoi j'ai de l'asthme, pourquoi faut arrêter la médication, c'est-à-dire Ventoline, Sérétine et tout, et pourquoi faut que je change mon alimentation. Et j'ai ressenti même tout le corps qui reprenait vie, c'est-à-dire au niveau cognitif, au niveau quand je lisais mieux. Donc j'ai refait des tests d'asthme. Et c'est officiel, je suis plus asthmatique, quoi, après cette journée-là. Alors évidemment, j'ai pas du tout fait de lien avec ma prière. N'empêche que j'avais ma réponse parce que je savais ce que j'avais et je savais comment le soigner. Et donc je me suis mis à lire l'évangile, même après j'avais soif de connaître tout ce qui est prophétie et tout. Je voulais vraiment tout savoir. En mi-2015, été 2015, c'est là que je suis né de nouveau vraiment. C'est-à-dire je croyais déjà en Dieu, mais j'ai senti Dieu qui a changé mon cœur. Dieu est venu la nuit et j'ai vraiment senti sa présence. J'avais tellement de zèle cette nuit-là que le lendemain j'en ai parlé à tout le monde autour de moi. À toute ma famille. Vraiment, tous mes frères et sœurs sont devenus croyants très rapidement. Et ils avaient soif aussi, parce qu'ils avaient beaucoup de questions. Je les connaissais, mes frères. Et du coup, en même temps de leur prêcher, j'étudiais de mon côté, moi aussi, quoi. Et puis, je fais confiance à Dieu pleinement pour la suite de mon histoire, même si c'est pas toujours facile.
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0: Jésus nous dit que lorsqu'il reviendra, est-ce qu'il trouvera encore la foi? Cara, à l'instant sur Radio Gospel Soir, nous chantait « Je crois », qui fait résonance à notre foi en Jésus-Christ. En quoi nous croyons? Avant de poursuivre, j'aimerais vous rappeler que vous avez la possibilité de télécharger notre application Radio Gospel qui est disponible sur l'Apple Store ou le Play Store de votre smartphone et vous donnera un accès direct à notre site internet radiogospel.fr notamment et puis à nos différentes rubriques, nos différents podcasts, nos différentes émissions. D'ailleurs, à notre émission également, nous trouvons votre nouveau podcast « La vérité, c'est la liberté » que nous écoutons tout de suite sur Radio Gospel Soir. Bonne écoute.
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2: Toute dépendance ou obsession commence par une habitude. Nous faisons quelque chose, une fois, deux fois, trois, quatre, cinq, et ensuite, tout à coup, vous avez cette pensée. Cela devient incontrôlable. 1 Pierre 5,8 « Car votre adversaire, le diable, comme un lion rugissant, recherchant qui dévorer. Nous devons lui résister dès son attaque. Prenons ceci comme un panneau avertisseur. Dieu me dit que je suis sur le point de m'attirer des ennuis. Et si nous arrêtions, ce ne serait pas difficile. Il n'y aurait aucune dépendance à briser. Quelqu'un qui a une dépendance ou un genre d'obsession dans sa vie, quelque chose dont vous diriez « je ne peux pas contrôler ça ». Écoutez-moi, il y a eu une époque dans votre vie où vous auriez pu et vous n'avez pas essayé. Pour aller de l'avant, ne focalisez pas sur tout ce que vous avez fait de mauvais dans le passé. Fermons-y la porte, nous n'allons pas vivre dans les regrets. Le regret ne fait que vous voler l'énergie dont vous avez besoin pour avoir la victoire.
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3: Sache qu'il n'y a plus de condamnation pour celui qui se confie en Jésus.

Fais tomber ta pluie, Hillsong France. Avec Glorious, nous chantons à l'instant Fais tomber ta pluie. Notre émission est arrivée à son terme ce soir et c'est un plaisir pour moi de le partager ce moment avec vous. J'ai pris plaisir vraiment à écouter ces chansons et à partager ce moment avec vous. Et je vous donne rendez-vous demain soir, même heure, 18h. Je vous souhaite une excellente soirée. La musique continue sur Radio Gospel Soir. Vous avez rendez-vous avec Elevation Worship notamment, Collectif Cieux Ouverts ou encore Evencraft. Allez, bonne soirée, à demain.

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4: Je vous souhaite une très belle soirée sur Radio Gospel. C'est un plaisir pour moi de vous retrouver de nouveau en ce début de semaine. Nous sommes aujourd'hui lundi et il est précisément 19h. Je suis Nicole, votre animatrice, et j'ai l'immense plaisir de vous accompagner pour l'instant d'après sur Radio Gospel de 19h à 20h. Pendant une heure, nous allons profiter d'un merveilleux programme musical pour nous accompagner en ce début de soirée. De la musique, comme vous le savez bien sûr, sans oublier nos rendez-vous quotidiens, à savoir les mots du cœur, ce moment où le Seigneur nous rappelle tout simplement que nous ne sommes jamais seuls, et cela quels que soient les moments que nous pouvons traverser. Et bien sûr, notre rendez-vous témoignage My Story. Comme vous le voyez, un beau programme pour terminer ce lundi en beauté et se détendre. D'ailleurs, nous allons commencer tout de suite avec My Story et l'histoire d'une personne qui nous raconte tout simplement comment un jour elle a donné sa vie à Dieu.
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5: Moi, c'est Damien. Je suis né dans une famille heureuse. Même mes parents travaillaient tous les deux à Disneyland à l'époque où je suis né. Donc, j'ai beaucoup été émerveillé dès mon enfance. C'est-à-dire, tout ce qui est Disney, le monde qu'on te vend, quoi. Suite à la mort de mon père, très renfermé, je me suis renfermé sur moi-même. C'est-à-dire que je voulais plus d'amis ou quoi que ce soit. Donc, j'ai eu un lycée très solitaire, on va dire, jusqu'à ce que je fasse des rencontres quand même en bac pro, ce qui m'a donné l'occasion de m'ouvrir, mais en même temps m'ouvrir à l'alcool. Alors évidemment, ça a été les années alcool, soirée, tout ça, ce qui a fait que ma santé, elle aussi, dégradait. Parce qu'il faut savoir, déjà depuis mes 12 ans, j'étais asthmatique et je sentais d'année en année que ça s'aggravait, quoi. Et je vais vraiment pousser l'histoire jusqu'à mes 23 ans où vraiment tout a commencé pour le Seigneur. À 23 ans, j'ai failli mourir. J'ai fait une nuit, un étouffement, ce qu'on appelle. C'est-à-dire que je me suis levé à 3h du matin et impossible de respirer, quoi. Je me levais, puis au départ, je me levais le temps que mon cerveau me réveille. Il faut savoir que quand on respire pas, au bout de 3-5 minutes, c'est fini, quoi. Oui, passé. Puis au départ, sans vraiment avoir peur, je me levais en me disant que j'étais peut-être malade et qu'il y a quelque chose qui passait pas, quoi. Donc j'étais dans la salle de bain, boire de l'eau, et là j'ai senti ma gorge qui s'est remplie comme un verre, c'est-à-dire je sentais vraiment qu'il n'y avait plus rien qui passait. Donc là la panique commençait à venir, mais en même temps, le temps qu'on s'en rende compte, le temps que la panique passe, les 3 minutes, ils sont passés hyper vite. Hein. Souvent les gens disent ça doit être horrible de mourir étouffé. Bah, j'ai failli mourir étouffé, mais le temps passe tellement vite qu'en fait c'est pas si horrible que ça, parce que ça passe très vite, quoi. Au point même que j'étais parti dans l'évanouissement, et la dernière chose que j'ai vue, c'est mon frère, à 3h du matin, forcément, qui sortait de sa chambre et qui m'a vu en train d'agoniser. Et quand je l'ai vu, j'ai dit, soit il va réussir à me décoincer ce que j'ai, soit j'y passe, quoi. Et je me souviens que je suis parti, donc j'ai eu un blanc, j'ai une perte de connaissance. Et en tout cas, je suis parti dans la légèreté, malgré que j'étais toujours pas croyant. Hein. J'ai été athée toute ma vie, même la religion, fallait pas m'en parler depuis mon père. C'est-à-dire que mon père était mort, mon père était quelqu'un qui aimait beaucoup ses enfants. Alors si Dieu existait, pourquoi mon père serait mort, quoi? Pourquoi il me l'aurait pris? Donc j'avais des questions existentielles comme ça par rapport à Dieu. Donc j'étais, on peut dire, athée scientifique. Quelque part, ma religion, c'était la science, c'est-à-dire tout ce qui se passait dans l'univers, la nature aussi, évidemment, tout ce qui est documentaire, animalier, tout ça. Ça me passionnait, mais alors Dieu, fallait pas m'en parler, quoi. Pourtant, j'avais jamais lu la Bible. J'avais une haine presque contre la religion, c'est-à-dire que la religion, qui est pour moi la jaquette de la Bible, quelque part. C'est comme un film, des fois on la juge à sa jaquette, mais quelque part, des fois le film est bien alors que la jaquette est moche. Et en fait, c'est la jaquette de la religion qui était moche, faut le dire, qui m'a complètement passé outre la Bible, quoi. Pour moi, c'était quelque chose. Fallait être faible pour être là-dedans, quoi, pour être croyant. Fallait pas connaître la science, l'évolution et toutes ces choses-là, quoi. Donc voilà, donc quand j'ai failli mourir, j'en reviens, désolé, j'ai passé un peu à côté. Quand j'ai failli mourir, donc mon frère a réussi. Il m'a tapé dans le dos, je sais pas trop ce qu'il a fait parce que je m'en souviens plus. Mais si je vous raconte mon histoire, c'est que je suis encore vivant. Donc j'ai repris souffle et j'avais tellement pas de souffle depuis 3-4 minutes que mon diaphragme commençait à reprendre la respiration tout le temps. Pendant 20 minutes, j'ai même pas pu dire un mot parce que j'étais comme quand on sort d'une apnée. On respire comme ça, on expire et je pouvais pas dire un mot, quoi. Vraiment, vraiment très mort. Et les suites, j'étais quelqu'un de très fatigué à cette époque, notamment l'alcool qui a dû pas vraiment aider. Et je sentais que les nuits d'après qui suivaient, j'allais certainement mourir, quoi. Une nuit où j'étais vraiment en face avec la mort, j'ai fait une prière. Moi, j'appelle ça une prière, du moins, mais même si je savais pas faire à l'époque, je savais pas du tout comment ça se faisait. Et j'ai dit, si Dieu t'existe, tu me dirais ce que j'ai. Donc c'était peut-être un peu avec de la haine, en plus, cette prière. Et dans la semaine qui a suivi, c'est là que je suis tombé sur une vidéo de Thierry qui m'explique pourquoi j'ai de l'asthme, pourquoi faut arrêter la médication, c'est-à-dire Ventoline, Sérétide et tout, et pourquoi faut que je change mon alimentation. Donc du jour au lendemain, j'ai mangé que des fruits et des légumes crus, et j'ai même beaucoup jeûné, et j'ai ressenti même tout le corps qui reprenait vie, c'est-à-dire au niveau cognitif, au niveau quand je lisais mieux, j'expliquais mieux, je parlais mieux, enfin tout s'améliorait. Donc j'ai refait des tests d'asthme, et c'est officiel, je suis plus asthmatique quoi après cette journée-là. Alors évidemment, j'ai pas du tout fait de lien avec ma prière précédente où j'ai dit à Dieu, si t'existais vraiment, tu me dirais ce que j'ai, mais n'empêche que j'avais ma réponse parce que je savais ce que j'avais et je savais comment le soigner. Et donc je me suis mis à lire l'évangile, même après j'avais soif de connaître tout ce qui est prophétie et tout, je voulais vraiment tout savoir, comment ça se fait qu'Israël est revenu alors que c'est prophétisé dans la Bible. En début 2015, je dirais même un petit peu avant 2015, j'étais vraiment croyant, c'est-à-dire que je chantais qu'il y avait une vérité dans la Bible, notamment sur les paroles de Jésus, hein. Et là, je pense que tout le monde devrait lire les paroles de Jésus. C'est pas toujours facile à comprendre parce que souvent, moi, je croyais qu'il était le Fils de Dieu aussi, mais je commençais à me rendre compte qu'en fait, il était plus que ça. Il était Dieu, quoi. En mi-2015, été 2015, c'est là que je suis né de nouveau vraiment. C'est-à-dire, je croyais déjà en Dieu, mais j'ai senti Dieu qui a changé mon cœur. C'est-à-dire que je pense que tous les chrétiens, c'est difficile à expliquer à des gens qui croient pas, mais Dieu est venu la nuit me visiter et il a changé mon cœur de pierre en cœur de chair et j'ai vraiment senti sa présence. Je ne l'ai pas vu, je ne dis pas que j'ai vu la Vierge ou des anges, non, que dalle, moi j'ai juste senti sa présence, je sentais que c'était lui et je sentais qu'à partir de maintenant j'étais sauvé pour le royaume des cieux. Et du coup j'avais tellement de zèle cette nuit-là que le lendemain j'en ai parlé à tout le monde autour de moi, à toute ma famille, au point que je ne m'attendais pas, je me suis dit, parce qu'il faut savoir que ma famille, après la mort de mon père, ont été dans la secte Témoins de Jéhovah. Il n'y a que moi qui n'y étais pas, c'est même moi qui les a sortis de là. Parce que soi-disant, comme j'y adhérais pas à cette secte, eh ben, fallait qu'ils m'abandonnent, fallait que ma famille m'abandonne. C'est comme ça, les Témoins de Jéhovah, si vous y rentrez pas, vous êtes abandonnés par la famille. Et donc ma mère, qui est quand même maman poule, ça, elle pouvait pas accepter quand même. Donc j'ai réussi à les faire sortir de ça. Et donc leur apporter que je crois en Dieu et que Jésus-Christ est Dieu, alors qu'eux-mêmes, c'est moi qui les a sortis de ça et j'étais le plus athée possible qui pouvait être dans ce monde. Évidemment, c'était quelque chose, quoi. Donc quand je suis arrivé, j'ai dit comment je vais faire. Et puis le lendemain, j'ai dit Seigneur, t'as promis de parler pour nous si on croit en toi et qu'on discute pour toi, donc Seigneur parle à travers moi. Et je suis parti comme ça, vraiment, un dîner. Le lendemain même que j'ai senti la présence de Dieu, j'ai fait, je crois que Jésus est Dieu, et je vais vous partager pourquoi. Et là, je ne m'attendais pas du tout, mais un de mes petits frères, parce que j'ai deux frères jumeaux, un de mes petits frères,

0: vraiment un enrichissement biblique quelque part. Aujourd'hui, je suis à Fruit Invasion, je plante des arbres et puis je fais confiance à Dieu pleinement pour la suite de mon histoire, même si c'est pas toujours facile.
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De retour sur Radio Gospel, merci pour votre fidélité et votre écoute. 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Voici notre prochain titre. Et tout cela, c'est sur Radio Gospel, votre radio 100% chrétienne.

0: Vous êtes toujours sur Radio Gospel. J'espère que notre programmation vous fait du bien et que vous passez un moment de détente. N'oubliez pas, l'instant d'après avec moi, donc Nicole, votre animatrice, c'est un moment pour vous détendre et vous déconnecter de la journée. Nous poursuivons toujours en musique, mais tout de suite, c'est le rendez-vous que vous attendez tous, les mots du cœur, ce moment où le Seigneur nous rappelle que nous ne sommes jamais seuls, et cela, quels que soient les moments que nous pouvons traverser, que ce soit des moments difficiles ou des moments un peu plus légers. Alors, bonne écoute.
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2: Homme de foi qui priait avec les malades sur leur lit d'hôpital, qui offrait un toit à ceux qui n'en avaient pas, qui parlait d'espoir et de vie nouvelle à ces femmes qui y vendaient leur corps, nourrissait l'affamé et consolait l'opprimé. Bien sûr, il en avait des défauts, mais mon Dieu, ô combien de cœur! Mon père, ce héros, j'aimerais tant lui ressembler. C'est peut-être ce qui me fait tout rater. Voici l'homme qui m'a démontré ce que veut dire le verbe aimer. Un seul être vous manque et tout est dépeuplé. Il n'existe rien de pire dans ce bas monde que d'être entouré et de se sentir seul. Noyé dans la foule, je crie ma solitude. Je me sens abandonnée. Qui pourra me protéger? Je reste cette petite fille amoureuse de son père. Je reste dans cette vie telle une prisonnière. Alors je lève les yeux vers le ciel. Et d'où me viendra le secours? Le secours me vient de Dieu.
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De retour sur Radio Gospel, votre radio 100% chrétienne. J'ai le plaisir de vous accompagner jusqu'à 20h, moi Nicole, votre animatrice. Et je tenais à vous dire que nous avons mis à votre disposition un répondeur au 0756 88 22 00. C'est l'occasion pour nous de vous écouter et de savoir d'où vous venez, de savoir d'où vous nous écoutez surtout, et de laisser un témoignage, nous dire si notre programmation vous fait du bien, si elle vous bénit, si elle vous transforme, bref, d'échanger tout simplement, et nous partagerons vos témoignages à l'antenne avec grand plaisir. Alors n'hésitez pas à nous contacter au 0756 88 22 00. Je compte sur vous. Nous continuons notre émission toujours en musique, et cela sur Radio Gospel, le meilleur du gospel moderne.

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De retour sur Radio Gospel, j'espère que vous continuez à passer un bon moment. Encore merci pour votre fidélité, merci pour votre écoute. Et j'aimerais vous encourager aujourd'hui, vous dire simplement que Jésus est le chemin, la vérité et la vie. Parfois, on peut se poser des questions, on ne sait pas trop quelle direction prendre dans notre vie ou pour différentes raisons. Eh bien, n'oubliez pas que c'est Jésus qui éclaire votre chemin. Alors, n'hésitez pas à le lui demander et je suis sûre qu'il vous répondra. Nous poursuivons en musique tout cela sur Radio Gospel, le meilleur du gospel moderne.

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De retour sur Radio Gospel, nous arrivons à la fin de notre émission. J'espère que comme moi, vous avez passé un agréable moment et que vous avez réussi à vous déconnecter. Je vous donne rendez-vous dès demain, toujours à la même heure, de 19h à 20h. Et je vous rappelle que Jeanne vous donne également rendez-vous demain matin pour Radio Gospel Matin de 7h à 9h, suivi de Radio Gospel Matinée avec Sabrina de 9h à 10h. Comme quoi, on a un super programme pour vous. Et en attendant, je vous souhaite à tous une agréable soirée. Tout cela sur Radio Gospel, votre radio 100% gospel moderne. Bonne soirée à tous. Soyez

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4: Moi, c'est Damien. Je suis né dans une famille heureuse. Même mes parents travaillaient tous les deux à Disneyland à l'époque où je suis né, donc j'ai beaucoup été émerveillé dès mon enfance, c'est-à-dire tout ce qui est Disney, le monde qu'on te vend, quoi. Suite à la mort de mon père, très renfermé, je me suis renfermé sur moi-même, c'est-à-dire que je voulais plus d'amis ou quoi que ce soit, donc j'ai eu un lycée très solitaire, on va dire, jusqu'à ce que je fasse des rencontres quand même en bac pro, ce qui m'a donné l'occasion de m'ouvrir, mais en même temps m'ouvrir à l'alcool. Alors évidemment, ça a été les années alcool, soirée, tout ça. Ce qui a fait que ma santé, elle aussi, dégradait. Parce qu'il faut savoir, déjà depuis mes 12 ans, j'étais asthmatique. Et je sentais d'année en année que ça s'aggravait, quoi. Et je vais vraiment pousser l'histoire jusqu'à mes 23 ans, où vraiment tout a commencé pour le Seigneur. À 23 ans, j'ai failli mourir. J'ai fait une nuit, un étouffement, ce qu'on appelle. C'est-à-dire que je me suis levé à 3h du matin et impossible de respirer, quoi. Je me levais, puis au départ, je me levais le temps que mon cerveau me réveille. Il faut savoir que quand on respire pas, au bout de 3-5 minutes, c'est fini, quoi. Oui, passé. Puis au départ, sans vraiment avoir peur, je me levais en me disant que j'étais peut-être malade et qu'il y a quelque chose qui passait pas, quoi. Donc j'ai été dans la salle de bain, boire de l'eau, et là j'ai senti ma gorge qui s'est remplie comme un verre, c'est-à-dire je sentais vraiment qu'il y avait plus rien qui passait. Donc là la panique commençait à venir, mais en même temps, le temps qu'on s'en rende compte, le temps que la panique passe, les 3 minutes, ils sont passés hyper vite. Hein. Souvent les gens disent ça doit être horrible de mourir étouffé. Bah j'ai failli mourir étouffé, mais le temps passe tellement vite qu'en fait c'est pas si horrible que ça, parce que ça passe très vite, quoi. Au point même que j'étais parti dans l'évanouissement, et la dernière chose que j'ai vue, c'est mon frère, à 3h du matin, forcément, qui sortait de sa chambre et qui m'a vu en train d'agoniser. Et quand je l'ai vu, j'ai dit, soit il va réussir à me décoincer ce que j'ai, soit j'y passe, quoi. Et je me souviens que je suis parti, donc j'ai eu un blanc, j'ai une perte de connaissance. Et en tout cas, je suis parti dans la légèreté, malgré que j'étais toujours pas croyant. Hein. J'ai été athée toute ma vie, même la religion, fallait pas m'en parler depuis mon père. C'est-à-dire que mon père était mort, mon père était quelqu'un qui aimait beaucoup ses enfants. Alors si Dieu existait, pourquoi mon père serait mort, quoi? Pourquoi il me l'aurait pris? Donc j'avais des questions existentielles comme ça par rapport à Dieu. Donc j'étais, on peut dire, athée, scientifique. Quelque part, ma religion, c'était la science, c'est-à-dire tout ce qui se passait dans l'univers. La nature aussi, évidemment, tout ce qui est documentaire, animalier, tout ça. Ça me passionnait, mais alors Dieu, fallait pas m'en parler, quoi. Pourtant, j'avais jamais lu la Bible. J'avais une haine presque contre la religion, c'est-à-dire que la religion, qui est pour moi la jaquette de la Bible, quelque part, c'est comme un film, des fois on la juge à sa jaquette, mais quelque part, des fois, le film est bien alors que la jaquette est moche. Et en fait, la jaquette de la religion qui était moche, faut le dire, qui m'a complètement passé outre la Bible, quoi. Pour moi, c'était quelque chose. Fallait être faible pour être là-dedans, quoi, pour être croyant. Fallait pas connaître la science, l'évolution et toutes ces choses-là, quoi. Donc voilà, donc quand j'ai failli mourir, j'en reviens. Désolé, j'ai passé un pas à côté. Quand j'ai failli mourir, donc mon frère a réussi il m'a tapé dans le dos, je sais pas trop ce qu'il a fait parce que je m'en souviens plus. Mais si je vous raconte mon histoire, c'est que je suis encore vivant. Donc j'ai repris souffle et j'avais tellement pas de souffle depuis 3-4 minutes que mon souffle, mon diaphragme commençait à reprendre la respiration tout le temps. Pendant 20 minutes, j'ai même pas pu dire un mot parce que j'étais comme quand on sort d'une apnée. On respire comme ça, on expire et je pouvais pas dire un mot, quoi. Vraiment très mort. Et j'étais quelqu'un de très fatigué à cette époque, notamment l'alcool qui a dû pas vraiment aider. Et je sentais que les nuits d'après qui suivaient, j'allais certainement mourir, quoi. Une nuit où j'étais vraiment face avec la mort, j'ai fait une prière. Moi, j'appelle ça une prière, du moins, mais même si je savais pas faire à l'époque, je savais pas du tout comment ça se faisait. Et j'ai dit, si Dieu t'existe, tu me dirais ce que j'ai. Donc c'était peut-être un peu avec de la haine, en plus, cette prière. Et dans la semaine qui a suivi, c'est là que je suis tombé sur une vidéo de Thierry qui m'explique pourquoi j'ai de l'asthme, pourquoi faut arrêter la médication, c'est-à-dire Ventoline, Sérétide et tout, et pourquoi faut que je change mon alimentation. Donc du jour au lendemain, j'ai mangé que des fruits, des légumes crus, et j'ai même beaucoup jeûné. Et j'ai ressenti même tout le corps qui reprenait vie, c'est-à-dire au niveau cognitif, au niveau quand je lisais mieux, j'expliquais mieux, je parlais mieux, enfin tout s'améliorait. Donc j'ai refait des tests d'asthme. Et c'est officiel, je suis plus asthmatique quoi après cette journée-là. Alors évidemment, j'ai pas du tout fait de lien avec ma prière précédente où j'ai dit à Dieu, si t'existais vraiment, tu me dirais ce que j'ai. Mais n'empêche que j'avais ma réponse parce que je savais ce que j'avais et je savais comment le soigner. Et donc je me suis mis à lire l'évangile, même après j'avais soif de connaître tout ce qui est prophétie et tout. Je voulais vraiment tout savoir, comment ça se fait qu'Israël est revenu alors que c'est prophétisé dans la Bible. En début 2015, je dirais même un petit peu avant 2015, j'étais vraiment croyant. C'est-à-dire que je chantais qu'il y avait une vérité dans la Bible, notamment sur les paroles de Jésus. Hein. Et là, je pense que tout le monde devrait lire les paroles de Jésus. C'est pas toujours facile à comprendre parce que souvent, moi, je croyais qu'il était le Fils de Dieu aussi, mais je commençais à me rendre compte qu'en fait, il était plus que ça. Il était Dieu, quoi. En mi-2015, été 2015, c'est là que je suis né de nouveau vraiment. C'est-à-dire que je croyais déjà en Dieu, mais j'ai senti Dieu qui a changé mon cœur. C'est-à-dire que je pense que tous les chrétiens, c'est difficile à expliquer à des gens qui croient pas, mais Dieu est venu la nuit me visiter et il a changé mon cœur de pierre en cœur de chair et j'ai vraiment senti sa présence. Je ne l'ai pas vu, je ne dis pas que j'ai vu la Vierge ou des anges, non, que dalle, moi j'ai juste senti sa présence, je sentais que c'était lui et je sentais qu'à partir de maintenant j'étais sauvé pour le royaume des cieux. Et du coup j'avais tellement de zèle cette nuit-là que le lendemain j'en ai parlé à tout le monde autour de moi, à toute ma famille, au point que je ne m'attendais pas, je me suis dit, parce qu'il faut savoir que ma famille, après la mort de mon père, ont été dans la secte Témoins de Jéhovah. Il n'y a que moi qui n'y étais pas, c'est même moi qui les a sortis de là. Parce que soi-disant, comme j'y adhérais pas à cette secte, eh ben, fallait qu'ils m'abandonnent, fallait que ma famille m'abandonne. C'est comme ça, le témoin de Jéhovah, si vous n'y rentrez pas, vous êtes abandonné par la famille. Et donc ma mère qui est quand même maman poule, ça elle ne pouvait pas accepter quand même. Donc j'ai réussi à les faire sortir de ça. Et donc leur apporter que je crois en Dieu et que Jésus-Christ est Dieu, alors qu'eux-mêmes, c'est moi qui les a sortis de ça et j'étais le plus athée possible qui pouvait être dans ce monde, évidemment, c'était quelque chose, quoi. Donc quand je suis arrivé, j'ai dit comment je vais faire. Et puis le lendemain, j'ai dit Seigneur, t'as promis de parler pour nous si on croit en toi et qu'on discute pour toi, donc Seigneur, parle à travers moi. Et je suis parti comme ça, vraiment, un dîner. Le lendemain même que j'ai senti la présence de Dieu, j'ai fait « Je crois que Jésus est Dieu et je vais vous partager pourquoi ». Et là, je ne m'attendais pas du tout, mais un de mes petits frères, parce que j'ai deux frères jumeaux, un de mes petits frères me dit « Ah ouais, donc c'est bien ça, il est bien Dieu ». Et là, j'ai été complètement étonné, je n'y attendais pas qu'il me réponde ça. Et en fait, dans les livres même des témoins de Jéhovah, il l'avait compris malgré que c'est falsifié. Il avait plus ou moins compris qu'il était Dieu, que c'était incohérent tout ça. Donc j'ai été choqué, il y a eu un partage de la famille. Souvent Jésus dit « Je suis venu amener l'épée » parce que ça peut diviser dans la famille, la croyance. Mais moi, en fait, c'est pas du tout... un petit peu avec ma mère, mais c'est pas du tout ce qui s'est passé. Vraiment, tous mes frères et sœurs sont devenus croyants très rapidement. Et ils avaient soif aussi, parce qu'ils avaient beaucoup de questions. Je les connaissais, mes frères. Je me suis dit, ils vont me poser un max de questions. Faut que j'ai la réponse à tout, quoi, quelque part. Et du coup, en même temps de leur prêcher, j'étudiais de mon côté, moi aussi, quoi. Ce qui fait que toute l'année 2015-2014, ça a été vraiment un enrichissement biblique, quelque part. Aujourd'hui, je suis à Fruit Invasion. Je plante des arbres. Et puis, je fais confiance à Dieu pleinement pour la suite de mon histoire, même si c'est pas toujours facile.
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5: Quiconque affirme Jésus est le Fils de Dieu, Dieu vit en lui, et lui, il vit en Dieu. 1 Jean 4, verset 15. Ce message d'amour t'unit à Dieu pour toujours. Alors, passe le mot.

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5: Laissez Dieu s'occuper des autres. Aucun de ceux qui s'attendent à toi ne connaîtra jamais la honte. Mais honte à ceux qui trahissent sans raison. Psaume 25, verset 3. Nous pensons peut-être que notre journée sera meilleure si chacun faisait simplement ce que nous lui disons. Mais le Seigneur ne force pas la volonté des hommes et nous ne le pouvons pas non plus. Au lieu de chercher à contrôler les autres, priez pour qu'ils soient attentifs à la voix de Dieu. Si quelqu'un persiste à vouloir en faire à sa tête aujourd'hui, montrez votre confiance en Dieu en refusant de vous en mêler. Vous découvrirez peut-être que vous aviez tort ou l'autre se rendra compte que vous aviez raison. Dieu est assez grand pour réparer le gâchis pour l'un comme pour l'autre. Dans tous les cas, la gloire lui reviendra si vous placez votre confiance en lui.
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1: Homme de foi qui priait avec les malades sur leur lit d'hôpital, qui offrait un toit à ceux qui n'en avaient pas, qui parlait d'espoir et de vie nouvelle à ces femmes qui y vendaient leur corps, nourrissait l'affamé et consolait l'opprimé. Bien sûr, il en avait des défauts, mais mon Dieu, ô combien de cœur. Mon père, ce héros, j'aimerais tant lui ressembler. C'est peut-être ce qui me fait tout rater. Voici l'homme qui m'a démontré ce que veut dire le verbe aimer. Un seul être vous manque et tout est dépeuplé. Il n'existe rien de pire dans ce bas monde que d'être entouré et de se sentir seul. Noyé dans la foule, je crie ma solitude. Je me sens abandonnée. Qui pourra me protéger? Je reste cette petite fille amoureuse de son père. Je reste dans cette vie telle une prisonnière. Alors je lève les yeux vers le ciel. Et d'où me viendra le secours? Le secours me vient de Dieu.
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5: Laissez Dieu s'occuper des autres. Aucun de ceux qui s'attendent à toi ne connaîtra jamais la honte. Mais honte à ceux qui trahissent sans raison. Psaume 25, verset 3. Nous pensons peut-être que notre journée sera meilleure si chacun faisait simplement ce que nous lui disons. Mais le Seigneur ne force pas la volonté des hommes et nous ne le pouvons pas non plus. Au lieu de chercher à contrôler les autres, priez pour qu'ils soient attentifs à la voix de Dieu. Si quelqu'un persiste à vouloir en faire à sa tête aujourd'hui, montrez votre confiance en Dieu en refusant de vous en mêler. Vous découvrirez peut-être que vous aviez tort ou l'autre se rendra compte que vous aviez raison. Dieu est assez grand pour réparer le gâchis pour l'un comme pour l'autre. Dans tous les cas, la gloire lui reviendra si vous placez votre confiance en lui.
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4: Hey, toi, passe le mot.
5: Tu élèves ma force comme celle du buffle. Psaume 92, verset 11. Dieu t'insuffle une énergie nouvelle en ce jour. Prends courage. Alors, passe le mot.

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4: La méditation de Joyce Meyer, votre vitamine quotidienne.
5: N'ayez pas peur de faire marche arrière. Les projets des justes sont orientés vers ce qui est droit, alors que les méchants ne songent qu'à tromper. Proverbe 12, verset 5. N'ayez pas honte de reculer si vous constatez que le projet dans lequel vous vous êtes engagé n'est pas de Dieu. Soyez suffisamment sûr de vous pour reconnaître en toute simplicité « Je pensais que cela venait de Dieu, mais je me suis trompé, alors je préfère arrêter. » Vous pouvez vous excuser auprès de ceux à qui vous avez peut-être fait du tort. Mais il n'y a aucune honte à admettre que vous avez fait fausse route. Il vaut mieux ne pas persister dans une erreur plutôt que d'essayer de cacher la vérité. N'ayez pas peur de dire « Dieu ne m'avait pas parlé ». Votre honnêteté sera le gage d'une journée réussie.
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Je m'approche de toi maintenant. Avec un cœur pur, je fais de la place, Seigneur.

0: Il est 2h.
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4: Hé, hey, toi, passe le mot. Tu élèves ma force comme celle du buffle. Psaume 92, verset 11. Dieu t'insuffle une énergie nouvelle en ce jour. Prends courage. Alors, passe le mot.